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Ressources pour santé mentale. 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Non? Ça, c'est un nouveau message. 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

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Les dit, chers parents, pendant que nous préparons pour nous accueillir et élèves dans la salle de classe, la date 13 août 2026, nous voulons partager avec vous un ajustement important concernant le programme déjeuner à repas midi dans l'école. 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

0: 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C'est pour ça, émission Radio L'École finit aujourd'hui, on était vraiment content d'informer vous. 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